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1: Alex, c'est un début d'après-midi. Moi, je suis super bien entouré. J'ai toutes les plus jolies filles de la planète autour de moi. Ça, c'est vrai. Il y en a qui, ça?
2: De la planète, carrément.
1: Ben ouais, ce sont, vous êtes les plus jolies.
2: De l'univers.
1: On dit merci au passage.
3: Merci.
1: Les plus jolies filles de la planète.
2: De l'univers.
1: Allez, bon début d'après-midi. Merci de choisir Énergie pour vous accompagner. C'est l'After Beach jusqu'à 18h. Juste après, on sera en mode Énergie. C'est la hit list. Oui, la hit list.

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1: Allez, bon début d'après-midi. Merci de choisir Énergie. Il fait super beau. Non, je suis. Je prends toutes mes précautions. Là où je suis, il fait hyper bon. Il fait bon. Tranquille. J'espère que de votre côté, c'est pareil. Cet après-midi encore, ben, on va se mettre bien. On va se mettre d'entrée en effectuant le plongeon. Et pour effectuer le plongeon, il y a qui avec moi ?
2: Aurélie.
1: Salut Aurélie.
2: Salut Simon, ça va ?
1: Ça va et toi ?
2: Ça va.
1: La forme ?
2: Oui, ça va.
1: T'es en vacances ou pas ?
2: Non, pas encore.
1: Ben, ça s'entend. J'ai l'impression que t'es épuisé.
2: Ouais, vivement les vacances,
1: hein,
2: parce que là, ça commence à faire vite.
1: Bon, d'accord. D'accord. Bon, Aurélie, on va se détendre. On se détend, tranquille. Okay. Je vais t'inviter à choisir ton maillot.
2: T'as tenu carrément. Une combinaison, parce qu'il y a des bêtes dans l'eau.
1: J'aime bien l'excuse. C'est vrai, t'as peur des bêtes.
2: Mm-hmm.
1: D'accord. Bon allez, une combinaison, je choisis pour toi. Hein. Ça, il y aura un petit peu de jaune dedans.
2: D'accord.
1: Noir et jaune. Tu vois un peu avec des petites taches comme le camouflage.
2: Ah d'accord.
1: Oh, c'est tendance, c'est hyper tendance. Bon, Aurélie, t'es prête à plonger ?
2: Je suis prête.
1: Ah ouais.
2: Ouah,
1: tu peux
2: froid de là, quand même.
1: Mais non, t'as des soucis de santé, toi. Mais non, l'eau est très bonne.
2: L'eau est très bonne, d'accord. Je vais m'habituer. Température.
1: Alors, vas-y, je t'écoute.
2: J'avance, t'attends. On est sur la droite, derrière, je continue.
1: T'as même pas rencontré un petit poisson, un coquillage, rien sur ta route.
2: Il y a des petits poissons, je l'ai dit, il y a des bêtes. Il y a des petits poissons. Ça va, la taille est correcte.
1: En fait, ce n'est pas ton univers.
2: Non, pas trop. Mais écoute, je m'adapte.
1: Oh, regarde comment c'est beau.
2: Pas des coquillages, oh, regarde les étoiles de mer. Ça va. C'est joli quand même au fond de l'eau. Hein.
1: Mm-hmm.
2: Quand on regarde bien, c'est joli. Ah, je vois une petite boîte. Attends. Je me rapproche bien. Non, je vois une grosse boîte. Je la prends ou je continue ?
1: C'est comme tu le souhaites.
2: Oh, écoute, je suis déjà là. Je vais la prendre.
1: Ben vas-y, ok ?
2: Je vais remonter.
1: On remonte gentiment, hein ?
2: Voilà, gentiment.
1: Voilà, on remonte. On va pas vous bousculer cet après-midi, mais non, on va le prendre très cool. Allez ! Aurélie ?
2: Oui, dis-moi. T'as récupéré, t'as
1: pu ouvrir ? Ça y est, je suis en train d'ouvrir et... Si je te dis belle prise.
2: Belle prise ?
1: Alors dedans,
2: dis-moi tout.
1: Il y a deux invitations pour l'Aqua Music Festival.
2: Ah, super.

0: ils vont te mettre bien.
1: Ok. Eh bien, en tout cas, merci beaucoup.
0: Ok,
1: merci
0: ben, je te souhaite un super festival.
1: De suite. Merci beaucoup, Tina.
0: À bientôt, Aurélie. Bonnes vacances.
1: À bientôt.
0: Ben bon oui, cool.
1: Merci.
0: Bon après-midi, on est dans l'After Beach et les hits sont aussi au rendez-vous avec Assa Bonneton, Faroé, Morane Voyer, Léa Choulos, Tutus dans la radio. Maître Carré. Chantal.

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1: Excellent après-midi, merci de choisir Énergie. Juste avant de partir sur le yacht et de savoir qui effectuera un plongeon, j'ai une demande d'information. Alors, du côté de Bada, on me demande comment ça se passe pour se rendre aux Trois Idées. Est-ce que la route est bloquée ou pas? Alors, envoyez-moi un message au 06 90 11 14 14. 06 90 11 14 14. Il y a quelqu'un qui aimerait accéder aux Trois Idées. Je sais pas, sûrement pour un after, quelque chose du genre. Voilà. En tout cas, n'hésitez pas à nous envoyer des messages au 06 90 11 14 14. Au passage, on fait des bisous à tous ceux qui sont sur le WhatsApp. Rachel, je te fais plein de bisous. Fredo, Jennifer, François, Christelle, Nathanaël. Il y a la si souriante qui vient de nous envoyer une photo, mais je vais ouvrir ça tout à l'heure. En attendant, il y a quelqu'un avec nous. Il y a qui?
2: Et
1: alors,
2: oui, bonsoir, c'est Aurélie.
1: Encore?
2: Comment ça
1: encore? Parce que j'ai eu une Aurélie juste avant toi.
2: Ah, d'accord, ben, c'est pas la même alors.
1: Mais heureusement qu'on a changé. T'es en Martinique, toi?
2: Oui, oui, moi, je suis en Martinique, oui.
1: Aurélie, qu'est-ce que tu fais? T'es en vacances? T'es au boulot?
2: Oui, moi, je suis en vacances.
1: T'es en vacances? T'en profites au moins?
2: Oui. Oui, quand même, hein,
1: on essaye,
2: oui.
1: En direct, tu ne sais même pas.
2: Comment?
1: En direct, tu ne sais même pas.
2: J'essaye, oui, j'essaie de profiter, effectivement.
1: J'essaie d'en profiter.
2: C'est tellement chaud que...
1: Mais c'est le bon moment.
2: Avec la chaleur.
1: C'est le bon moment, c'est le bon moment pour plonger, justement, faire un petit bain.
2: Ah, ben je vais plonger, pas de soucis.
1: Aurélie, tu sais quoi? Écoute cette voix.
3: Bonsoir, Aurélie.
2: Oui.
1: Tu reconnais ou pas?
3: Ou pas?
2: Oui, j'ai entendu.
1: Vas-y, ben pourquoi tu réponds pas?
2: Non, j'ai pas entendu, tu m'as dit quoi?
1: Écoute cette voix.
3: Bonsoir, Aurélie.
2: Bonsoir.
1: Je suis ton père.
3: La voix de ton père.
1: Et tu sais,
2: non, non.
1: Tu sais qui t'a parlé ou pas?
3: Pas du tout.
2: Non, je sais pas.
3: Je savais ça.
2: Non, non, non.
1: Aucune idée?
2: Non, non.
1: Allez, vas-y, dis-nous une voix au hasard. Une voix de la radio, hein?
3: Pas qu'à lâche, hein?
2: C'est pas qu'à... Ah, t'es sûr? C'est sûr, mais c'est qui? Non, je crois pas, c'est qui? Parce qu'il n'a pas parlé assez longtemps.
3: Oh là là, Aurélie, quand même. Tu écoutes pas Énergie le matin, toi?
2: Non, pas trop quand même.
3: Voilà, c'est ça. C'est Noélie, voilà. De l'après-midi.
1: Ben ouais, on reconnaît.
3: Et voilà,
1: reconnaît.
3: Voilà.
1: On reconnaît.
3: On t'aime quand même.
1: Ben ouais, on t'aime quand même, Aurélie, t'inquiète. C'est Rodrigue, en fait.
2: Rodrigue, d'accord, oui.
1: Non, non, pas Rodrigue. On va pas se mettre Rodrigue. Mandion, Rodrigue. Porte quoi, à déformer les prénoms des gens.
2: Désolée, excuse-moi.
1: Voilà. Bon, Aurélie.
2: Oui.
1: Vas-y. Choisis ta tenue.
2: Ben, je mets un maillot rouge string à ficelle.
1: Ah, on dit grande intention en fond de l'eau alors. un maillot rouge string à ficelle.
2: Et je plonge.
1: Mais plongeons, hein. Arrêtez de rigoler, les autres. Ils sont trois dans le studio. Vas-y, Aurélie, nous te suivons à distance.
2: D'accord. Alors, je nage.
1: Vas-y.
2: Et je vois un coffre-fort. C'est bon, je peux prendre?
1: Si tu te sens l'âme de porter un coffre-fort, pourquoi pas?
2: Oui, parce que... Oui, ben, je le prends alors. C'est bon.
1: D'accord. On remonte alors?
2: Je soulève. Oui, je remonte.
1: Attends, ne remonte pas trop vite, hein?
3: Oui, on te suit de dos.
2: Il n'y a pas de souci. Allez, on peut remonter.
1: On y va, on remonte?
2: Oui, on remonte.
1: C'est allez, bon. Sortons là.
2: C'est bien lourd.
1: Aurélie?
2: Oui?
1: Tu veux lui dire ce qu'elle a gagné? On ouvre le, On ouvre le cadeau.
3: Ah, bah, dis donc, c'est vrai qu'il est à l'eau, le coffre, là, apparemment. Aurélie.
2: Ah bon ? Ah ben, j'espère.
3: Aurélie,
2: oui.
3: Tu fais quoi,
2: oui,
3: le 8 ?
2: Je suis là. Ah ben, je suis au marin. Vous croyez à quoi, le 8 ?
3: Tu es au marin ? Il faut
2: oui,
3: la changer de
2: oui,
3: commune.
2: Tu veux m'envoyer dans le Nord ?
3: On t'envoie dans le Nord avec 3 invitations pour la Wheel of Beach.
2: Avec Kalash, c'est ça ?
3: Oui, madame.
2: Ah, mais merci, c'est gentil. Ouais,
1: Et ce n'est pas fini, Aurélie ?
2: Oui.
1: Tu as 2 invitations pour C'est pas after.
3: En plus.
2: Ah, d'accord, mais merci, c'est gentil.
1: Attends !
2: Oui.
1: T'as ramené un coffre quand même.
3: Lourd.
2: Oui.
1: Il y a encore 2 invitations pour C'est pas un after. Donc ça te fait 3 invitations pour la Wheel of Beach le 8.
2: Oui.
1: Et 4 invitations pour C'est pas un after.
2: C'est pas un after. Ah ben merci les gars, vous m'avez bien suivi de près, hein, alors.
3: J'avais quitté son studio. Bon après-midi.
2: Merci.
1: Ça c'est l'idée de Drick. Hein. Moi je regardais sur un écran à distance. Yeah. Quelle histoire. Bon Aurélie, je te souhaite de bonnes vacances.
2: Merci.
1: Un bel après-midi.
2: Merci à toi aussi,
1: Simon.
2: Merci.
1: À bientôt. Laisse-moi pour calmer les esprits un petit peu. Il y a Candice, si seulement. Ben, on parle de calmer les esprits, non. Il y a Shakira qui débarque.

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1: Et là, je pense que c'est le bon plan. Le yacht qui permet de partir à plein d'événements avec énergie, Rétrocitol, concert de Fuckly, il y a quoi encore? La Pinky Beach, il y a plein de trucs, Ben ouais, il y a plein de cadeaux. Là, j'ai déjà dit Rétrocitol. J'ai déjà parlé de l'Aqua, puisque au départ, on en a fait gagner. Et il y a qui avec nous?
2: Maël.
1: Comment tu vas, Naël ou Maël?
2: Maël.
1: Maël, t'es en vacances? Maël.
2: Allô, tu m'entends?
1: Moi, très bien. Mais toi, tu ne m'entends pas apparemment.
2: Oui, je t'entends, je suis en vacances.
1: D'accord. Et t'es où en vacances?
2: En Guadeloupe.
1: Mais où, chérie?
2: En Guadeloupe.
1: Mais où en Guadeloupe?
2: Ah, au Gosier.
1: Est-ce que tu en profites au moins?
2: Oui, ça va.
1: T'as déjà mangé un super Cinobel?
2: Bizarrement, non.
1: T'as déjà mangé une bonne glace?
2: Oui.
1: Et tu l'as acheté où ta glace, dis-moi?
2: À Sainte-Anne.
1: Eh, vas-y, dirige-moi vers la marchande là que j'avais goûté à ces glaces aussi, tiens.
2: je sais pas. Sur le boulevard.
1: Bon, j'arrive là-bas.
2: La plage.
1: J'arrive là-bas tout de suite. Je vais trouver.
2: Mais oui, forcément.
1: D'accord. Bon, j'écoute tes conseils, Maëlle. Bon, Maëlle.
2: Oui.
1: Choisis ta tenue.
2: Ok.
1: Maëlle, je peux te poser une question?
2: Oui.
1: T'as quel âge?
2: 26 ans.
1: D'accord. Bon, allez, t'as choisi ta tenue?
2: Oui.
1: Vas-y, je t'écoute.
2: Alors, on va choisir, un maillot, une pièce, un peu coloré. Allez, on écarte.
1: C'est bon. Est-ce que t'es prête à plonger?
2: Oui.
1: T'en es sûre, Maëlle?
2: Oui, je suis sûre.

0: Allez, on y va. Tu dis quoi?
1: C'est un peu froid.
0: Mais vous avez de sérieux problèmes, vous. Une de chauffée. Allez, pour vous, rien que pour vous. Tu sautes du yacht et tout. Mais attends.
1: Chauffer encore.
0: T'as vu comment il fait chaud en ce moment?
1: Mais oui, mais des fois la mer, elle absorbe pas assez. Donc, bon. Allez, on nage, on regarde. Qu'est-ce qu'il y a? Des petits poissons, ok. Je cherche des cadeaux. Je veux des cadeaux. De beaux gros cadeaux. Ok. Allez, c'est bon, j'en vois un. Ok. Bon, pas celui-là. Celui-là. Ok, c'est bon, je le prends.
0: Ça y est, t'es sûr, hein?
1: Ouais, je garde, je le prends. Ah, il m'apparaît un peu lourd, hein.
0: Bon.
1: Allez, on prend.
0: On peut remonter?
1: Oui.
0: Remontons, Maëlle. Allez, j'ouvre tout ça, Maëlle.
1: Ok.
0: Alors, dedans, dans ton gros paquet, t'as deux invitations pour Pacolande Vacances.
1: Ok.
0: À nouveau, deux invitations pour Pacolande Vacances.
1: Très bien.
0: Et deux places de ciné pour Spider-Man, A Brand New Day.
1: D'accord, merci.
0: Voilà, comme ça, tu pourras bouger avec... T'es en famille, de toutes les façons.
1: Plutôt entre amis.
0: Ah d'accord, non, mais quand je disais famille, je parlais cousins et compagnie. Hein.
1: Ouais.
0: Ben, tu pourras bouger avec la petite famille.
1: Ok.
0: D'accord.
1: Pas de soucis. Merci beaucoup.
0: Eh, hey, il y a quoi de prévu ce soir?
1: Ce soir, il n'y a rien pour l'instant, on verra.
0: Bon, j'ai un petit programme pour toi. À partir de 19h sur Énergie, il y a Énergie Cool Session.
1: Ok, très bien.
0: Tu pourras réunir tout le monde, préparer des grillades, des petits cocktails.
1: Hey,
0: sans alcool, là, je précise.
1: Ah bon?
0: J'ai bien aimé le ah bon de Maëlle. Ben oui, oui Maëlle, sans alcool.
1: On va voir ça. Et on va essayer.
0: Comme ça, tu pourras en profiter tranquillou.
1: Ok.
0: D'accord?
1: Très bien.
0: Allez, je te souhaite une belle soirée. À bientôt.
1: Merci, à bientôt.
0: La suite pour nous, ça sera avec Monsieur Sadik. Lui, c'est un tueur. Monsieur Sadik.

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1: Allez, on va effectuer... Non, l'avant-dernier plongeon. L'avant-dernier plongeon de la journée. Avec qui?
2: Allô?
1: Ouais, ton prénom?
2: Rowena.
1: Wena?
2: Rowena, R-O-W-E-N-A. Rowena.
1: Si. Ça va?
2: Oui, et toi?
1: Très bien. Parce que là, tu vas me faire faire un exercice, là, ça va être compliqué. Rowena, c'est ça?
2: Oui, tout à fait.
1: Alors, R-O?
2: W-E-N-A.
1: Ouais, Rowena. C'est la première fois que j'entends.
2: Ben, tant mieux, alors.
1: T'es unique. On n'y était pas fait bêtise.
2: Oui.
1: Ça, c'est clair. Bon, Rowena?
2: Tout à fait, oui.
1: Tu vas mettre un maillot sur toi? Hein, je te laisse choisir.
2: D'accord. Oui, alors je vais prendre un rouge.
1: D'accord. T'es où exactement?
2: Là, en ce moment, je suis au Pointe-à-Pitre.
1: En mode chill, après boulot ou quoi?
2: Ben là, j'attends dehors pour emmener mon fils chez le médecin.
1: Ah d'accord, ce n'est pas la partie joyeuse.
2: Voilà, oui.
1: Bon, Rowena?
2: Oui.
1: T'es prête à plonger?
2: On y va.
1: T'es sûr, hein?
2: Oui, je suis certaine.
1: On va faire d'une pierre deux coups. Emmener Rowena et son fils chez le médecin. Les deux. Allez, on y va. Je t'écoute. Elle est devenue muette.
2: Comment?
1: Je t'écoute, tu me décris tout ce que tu vois.
2: Alors, je vois quoi? Je vois des poissons. J'ai même l'impression qu'au loin, j'ai l'impression de voir des requins, donc on va pas rester trop longtemps sous l'eau. Je récupère mon
1: Ils sont cool, ceux-là. Ils sont cool.
2: C'est vrai, tu es sûr?
1: Ouais, ils sont un peu dragueurs, quoi, mais ils sont cool.
2: Ah d'accord, mais je veux pas prendre de risques, donc je récupère ce que j'ai à récupérer et on y va, on remonte.
1: Remontons.
2: Oui.
1: Rowena?
2: Oui.
1: Alors j'ouvre ton paquet, dedans il y a deux invitations pour le concert de Monsieur GG, Fuckly, Monsieur GG.
2: Oui.
1: Et quatre invitations pour... la soirée rétrocitol.
2: C'est vrai? Oh!
1: Vrai! Comme ça, tu pourras sortir avec un groupe d'amis, pourquoi pas?
2: Oui, j'espérais sortir avec un groupe d'amis, mais pas pour ce style de soirée.
1: Ah ben, voilà!
2: Ah, bon, ben merci quand même.
1: D'accord, je te souhaite une belle soirée.
2: Merci, Valérie.
1: Et du courage chez le médecin.
2: Oui, merci beaucoup.
1: Tu passes bientôt, là?
2: Dans quelques minutes, 17h30.
1: Bon, c'est cool. En tout cas, bonne soirée.
2: Merci, pareillement.
1: Tu bouges surtout pas. La suite, ça sera avec Tarus Riley. Ça va être du lourd encore. Un mec qui déchire sur scène.

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1: Allez, excellent début de soirée à 18h. N'oubliez pas le rendez-vous avec la hitlist des vacances, les 10 hits les plus diffusés de la journée. On vous donne rendez-vous pour un petit classement. Et puis juste après, il y a Energy Cool Session. Ça va être encore une belle partie festive dans la radio. Là, on va faire notre dernier plongeon de la journée. Il y a qui avec nous?
2: Il y a Mirella.
1: Salut Mirella, comment ça va?
2: Ça va et toi?
1: Bien.
2: Oui, j'ai enfin pu monter à bord, donc ça va.
1: J'adore. Mais c'est bien.
2: On me laisse à quai depuis. J'ai arrêté de compter.
1: La liste est longue.
2: C'est vrai.
1: La liste est très très longue. Bon, Mirella.
2: Je t'entends un peu loin, mais bon, on va essayer de faire avec.
1: T'as plongé avant de venir?
2: Alors, je n'ai pas compris, excuse-moi.
1: As-tu plongé? Ah, je pense, ben, c'est ce que je disais. As-tu plongé avant de venir?
2: Non, pas encore, je t'attendais.
1: Ah, d'accord, ok. Ben, je t'invite à choisir ton maillot.
2: Ben, on va prendre le petit maillot jaune qui est en face, là, pour garder un peu de soleil jusqu'à la fin des vacances.
1: D'accord. Oh. T'es prête?
2: Oui.
1: Allez, on y va.
2: On y va!
1: Et je t'écoute.
2: Bon, ça va. C'est plutôt... Bon, il y a quand même quelques sargasses dans les parages, mais ça va. C'est plutôt pas mal au fond. J'aperçois un super cadeau, là. Pas très loin. J'avance. C'est bon, je l'ai.
1: C'est bon pour toi?
2: Oui, on peut remonter.
1: Remontons donc. Alors, dans ton paquet, tu as deux places de ciné pour TDS. Spider-Man Break the Day. Et deux invitations pour Sépin After.
2: Ah, ça va. Et sûr, il manque pas quelque chose?
1: Je t'embrasse, je te souhaite une belle soirée. Ça te va?
2: Allez, pour cette fois. Oui.
1: Vous savez qu'il ne faut pas jouer à ça avec moi. Moi, je ne fais que lire ce qu'il y a d'écrit. Deux places de ciné TDS et deux invitations pour ses pas after.
2: Pourtant, il est très gros, le cadeau. Hein. Très.
1: Ok?
2: Ok.
1: Je te souhaite... tu es pas en vacances?
2: Si, mais c'est bientôt la fin.
1: Oh ben voilà, profites-en alors. Oui. Excellente soirée.
2: Ça aussi.
1: À bientôt.
2: Bye.
1: Pour nous, ça va être la fin, ben ouais. On fait place au hit que vous appréciez, Lou City et Oxlade, en vous disant à demain 15h pour une nouvelle édition d'After Beach.

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